0: Cette émission touche à sa fin. Dans les deux heures passées, vous avez entendu Saba Saba, Thessalonians, School and Voice Actor, Trousse de Groot et Plus Instruments, David Boulter, Pascal Comelade avec le featuring de Jean-Hervé Perron, Yaya Coral, David Stroop, Weekend, Au Bittersweet avec un featuring de Alexander Price, IM, John Mouse, Cosine Müller, Diagonale des Yeux, Bag, Sofa Elsewhere, Justin Robertson and Matthew Shaw, Leigh Yamas, Lee Scratch Perry and Mouse on Mars, William S. Burroughs, Doug Spencer and Trent Hill, Sam Gendel, Boards of Canada, Discovery Zone, The Disease Curious, Penelope Traps avec un Saint-Etienne remix, Luna Vega avec un Cap remix, A Lover Mix Cairo Liberation Front, Sarah Kimiko avec le featuring de JC Voxlow et Double Speak que vous entendez avec la reprise de Fat Gadget. Les labels étaient Maple Death Records, Silent, Theory Therapy, Hamson Not, The Spoken Word, Weekend Records, Chapter Music, Numéro Groupe, Half Trade, Undigging Records, Top Tape, une autoproduction pour John Mouse, Bradford, Nicky Lewis, Phantom Lib, les disques Bongo Joe, Solitary Cyclist, Pocket Recordings, Domino, Eco Beach, Nonsuch, Warp, Revenge International, Good Skills, One Little Independent Records, une autoproduction pour Luna Vega, Euganord, La Maison des Corbeaux et London Records en collaboration avec Electronic Sound Magazine. Je vous dis au revoir. Si vous avez aimé cette émission et tant d'autres, vous pourrez la retrouver sur mon Miss Cloud, misscloud.com/muchobizarre. Et à très vite, ici ou là.
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0: peu plus. Un peu sa voix dans le retour
1: Dans les deux retours, non.
0: Que dans celui-là. À la limite. En fait, ce qui serait bien, c'est de lui mettre les deux retours.
2: Moi, je ne me serais pas du mien.
1: D'accord, on peut mettre les deux au milieu de celle.
2: Bah, ça sera l'aise, quoi.
1: On va faire ça comme ça, je vais moins pousser.
2: Voilà.
3: Je sais que je vais foutre ça. Ouais.
4: C'est souvent toi qui rêves le premier ?
3: Non. Non. Non, non, pas du tout. Non. Là, en général, on arrive tous ensemble.
4: Une bonne coordination.
3: En général, ouais. Non, c'est vrai.
4: Excuse-moi.
0: Une DI, moi, dans l'ampli. Hein.
2: Non.
0: C'est un XLR, c'est vrai.
3: Ouais.

0: Bon, la musique éthiopienne réapparaît, refait surface à la fin des années 90. On est plutôt là dans la transversalité, un mélange d'influences occidentales et nord-américaines et à la fois du traditionnel. On est un peu dans cette continuité-là, dans ce que vous produisez, ou on est peut-être...
1: Pour moi, complètement. Ouais, pour moi, complètement. Ça reste le même, c'est-à-dire que c'est le même principe aussi de composition. Il y a moi qui écris sans connaître vraiment les morceaux d'origine. Et là, il y a pas mal de batteries, justement Fabien Duscombe, qui était avec nous dans le film.

0: Satana à l'époque, qui nous a rejoint, ça boucle un peu quelque chose. Et du coup, la batterie, des fois, amène. Les rythmes africains sont beaucoup en 3 temps ou en 6-8, et ce qu'on a l'habitude d'entendre en musique africaine. Et donc, la batterie accentue un petit peu plus ces rythmiques-là. Donc, ça pourrait nous donner l'impression qu'on est un peu plus sur ce côté afro. Mais en fait, il a toujours été là, parce que les rythmes sont identiques, en 6-8.
1: Et pas de cuivre.
0: Là, pas de cuivre. C'était vraiment le principe d'avoir des cordes. C'est-à-dire que sur ce dernier album, Arada, c'est une continuité de l'album précédent, Yéné Alem, qui était avec une violoncelliste qu'on avait invitée pour le disque, Julie Ladérage, qui a après été rapidement remplacée par Sébastien Bacchia. C'est-à-dire que le violoncelle s'est transformé en contrebasse, ça grossit un petit peu au passage. Et donc, on a tourné beaucoup à trois, comme ça, pendant 7 ans. Donc on avait envie d'enregistrer, puis comme souvent d'inviter aussi sur le disque dans d'autres cordes pour parfaire l'harmonie. Donc on a invité Mathieu Verchowski et on avait envie de rajouter un petit peu de rythme sur au début 3-4 morceaux, donc avec Fabien comme ça la batterie. Et puis finalement il s'avère qu'il a fait plein de morceaux et qu'on l'embarque dans l'histoire et que le trio devient un quartet après la séance de studio. Mais ça reste très très cordes, ouais, tout ça, bien sûr.

0: Je vais vous faire la différence entre les balais et un morceau plus énervé, s'il te plaît.
1: C'est-à-dire, tu veux que je fasse autre chose ?
0: Dynamique, quoi, ouais. Je peux que je fasse un peu le différentiel entre les deux, voir si j'ai un
1: Mon morceau balai, c'était ça, à peu près, tu vois.

0: Pour revenir un peu sur la production, comment est-ce que ça se passe entre vous? Parce que d'après ce que j'ai compris, tu parles pas éthiopien ou alors pas beaucoup, et elle n'est pas forcément bilingue français.
1: Non, c'est ça. On a toujours été aidé au début avec la complicité de Sophie Bernard qui, elle, à l'époque, a monté la structure Freddy Morrison. Et Sophie nous a toujours accompagnés dans ses aventures éthiopiennes. Et elles ont développé toutes les deux une espèce de langage un peu abracadabran où il y a quelques mots d'éthiopien, de français, d'anglais, on fait tout se mélanger, une espèce de charabiaque. Enfin, elles arrivaient à se comprendre, quoi, toutes les deux. Et vu que Sophie nous a accompagnés, ça a facilité un petit peu. Après, quand on est vraiment parti en duo, bon, ben, on arrivait à... Je dis pas que le langage est un magnifique langage universel, mais on arrivait un petit peu à se comprendre. C'était pas toujours évident parce qu'elle parle pas anglais. Français, elle a appris hyper doucement, moi, trois petits mots d'amérique. Mais ça marchait. On arrivait à s'entendre. Évidemment, il y a des fois, ben, quand on voit que ça grince et qu'il y a des choses qu'on comprend pas, l'incompréhension peut s'installer. Ben, quand on est dans une ville, on regarde où est-ce qu'on peut trouver un restaurant éthiopien et puis on tape à la porte et s'il vous plaît, on aimerait bien un petit peu avoir un petit coup de main parce qu'il faudrait régler des petits litiges. Et au début, ça se faisait un peu comme ça, un peu à la débrouille en rencontrant des Éthiopiens qui nous aidaient. Et puis l'un dans l'autre, le langage s'est installé. Voilà, on réussit très très bien à se comprendre. Puis maintenant, elle étudie vraiment le français, donc c'est vrai. Ouais.
2: On va un peu plus ou pas? Tu peux monter un peu, s'il te plaît. Merci.

0: terminer pour présenter un peu l'album dont il est question et que vous présentez au public maintenant en quelques mots.
1: Ouais. Arada, ben Arada, c'est un petit peu la photographie de 7 ans de boulot avec Sébastien, la classe. Et sur le même principe, c'est-à-dire que c'est sur des voix a cappella, des ténèbres, que moi je fais des propositions à la musique quand j'écris mes parties de basse. Et Sébastien a vraiment pris part là, parce que c'est lui qui a écrit toutes ses parties. Contrairement au disque qu'on avait fait avec la violoncelliste, où c'est moi qui avais tout écrit de A à Z. Donc là, c'est un travail qui est plus collégial, qui est plus en commun, donc c'était assez agréable d'écrire ensemble ces morceaux. C'est le troisième, en fait, avec Etévèche, on comptait celui du Tigre des Platanes avant, notre collaboration ici du duo. Et puis, je suis hyper heureux, hyper fier de cette fidélité, déjà, le fait de vivre ensemble, sa voix qui change. Moi, je change aussi un petit peu, évidemment, avec l'âge. Et qu'on soit toujours là et qu'on ait toujours des choses à proposer, que cette musique nous nourrisse encore, c'est... On peut s'en réjouir. Donc, c'est plutôt pas mal avec, en ce moment... l'industrie du disque qui met un petit peu de l'aile, la culture qui prend un petit peu de plomb aussi. Donc voilà, ça fait toujours plaisir d'avoir entre les doigts le résultat d'un travail de quelques années. Quoi. C'est toujours un petit événement de sortir un disque encore en physique, parce qu'on est quand même un peu des vieux maintenant, donc si on n'a pas fait de vinyle sur ce coup. Mais ça fait vraiment plaisir d'avoir un objet entre les doigts et de compatrier une vraie amitié musicale. Et c'est ça qui est hyper important, et vu qu'on parle quand même de 18 ans, on peut aussi parler d'honnêteté, de sincérité. Et je pense que dans notre musique, ça s'entend, sans prétention évidemment, mais pour. Je pense qu'il y a quand même quelque chose comme ça, donc aussi de plutôt agréable, le sentiment humain.
0: Allez, Mathieu, dernière question pour terminer. Là, c'est vraiment la dernière. On n'est jamais certain de tout connaître, mais est-ce qu'il y a d'autres projets de production comme ça, avec un artiste éthiopien et des musiciens occidentaux?
1: Alors, il y en a eu plein, en fait. À partir des années 90, on en parlait tout à l'heure, quand Broken Flower, le film de Jarmusch, est sorti. Et bref, il y a eu plein de groupes. Il y a eu une espèce de mode, comme ça, de... Plein de groupes, parce que, bah, voilà, c'était comme une espèce de niche, et tout le monde a voulu un petit peu s'engouffrer dedans. Nous, à l'époque, il y avait déjà ZX qui faisait avec un saxophoniste. Et voilà, nous, on a fait ça, parce que c'est un pur hasard, une rencontre avec Francis Falsetto, qui avait, justement, à cette époque-là, sorti la collection Les Éthiopiques. Donc, on a surfé aussi, nous, un petit peu dessus. Et donc, il y a eu vraiment beaucoup, beaucoup d'associations de musiciens français, anglais, américains, avec des Éthiopiens. Ça a plus ou moins duré. Il y en a qui continuent encore un petit peu. Voilà. Mais c'est vrai que la mode... est un petit peu passé, ça s'est légèrement essoufflé. Mais bon, voilà, nous, on n'a jamais eu l'impression de vouloir surfer sur une vague, pour être dans un mouvement commercial, je ne sais quoi. En fait, on a fait ça, c'est la musique qui a parlé. Et ça continue, donc c'est vrai que Bouddha Music a fait une compilation sur laquelle nous, on est sur le premier album, il y a un morceau qui figure. Et là, il a réuni, alors il y a des Japonais, des Américains, des Européens, que des gens qui s'intéressent à la musique éthiopienne et qui reprennent la musique éthiopienne avec ou non des Éthiopiens d'ailleurs. Et c'est assez intéressant de voir comme cette musique a rayonné un peu le monde entier. Voilà. C'est.
0: Bah écoute, voilà. Merci encore une fois et puis.
1: Bah écoute, ouais, et puis tu fais tout passer à Freddy Morrison.
0: Oui.
1: Ce sera monté.
0: Évidemment, ouais.
1: Ça marche.
0: Allez, merci beaucoup, Mathieu. Ciao.
1: Ouais, je t'en prie, avec plaisir. Au revoir.
2: Jimmy, une légère réverb sur la voix, c'est ok ou pas?
3: Ouais.
2: Ouais.
3: Oui, c'est bon.
4: Ça va. 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

Bonjour, bonjour, Yves au micro, pour une nouvelle émission de 24 secondes qui ne dérogera pas à sa tradition et qui par conséquent vous rappellera ou vous apprendra que 24 secondes est une émission consacrée à la musique de film, à cet art si particulier qui consiste à illustrer de manière sonore ou musicale les petites images qui bougent depuis un sacré bout de temps, peut-être même depuis le 16e siècle, puisque notre héros de ce jour, eh bien, c'est un scénariste qui est né le 26 avril 1564 à Stratford-upon-Avon, où il a été baptisé ce jour-là, on ne sait pas trop, et qui est décédé le 23 avril 1616 dans cette même ville de Stratford-upon-Avon. Bien entendu, vous aurez compris que je plaisante, et bien entendu, je l'espère, vous aurez compris qu'il s'agit de William Shakespeare, auteur de 39 pièces et de 154 magnifiques sonnets. Je vous les recommande, 39 pièces à partir desquelles on a réalisé un nombre absolument innombrable de films, et pour l'occasion de 24 secondes, eh bien, nous n'avons eu qu'à picorer dans cette abondante filmographie pour sélectionner quelques-unes des adaptations plus ou moins improbables des œuvres du cher barde immortel, comme on l'appelait à l'époque. Et on va commencer tout de suite avec une adaptation parmi tant d'autres de Roméo et Juliette, une pièce qui met en scène, comme sans doute nul ne l'ignore, la famille des Montagu et des Capulet. Et en l'espèce, eh bien, le film, il est de 2013, il est dirigé par Carlo Carlei, duquel, je l'avoue, j'ignore tout. Par contre, l'adaptateur de la pièce de William Shakespeare, il est plus connu puisqu'il s'agit de rien moins que Julian Fellowes, qui est sans doute plus connu pour être le showrunner, le créateur de la fameuse série anglissimissimissime, si c'est possible, Downton Abbey. Et oui, Julian Fellowes, c'est entre autres, hein, il a bien d'autres cordes à son arc, l'homme derrière Downton Abbey, donc a priori quelqu'un qui était bienvenu pour adapter William Shakespeare à l'écran. Ma foi, le film qui met en vedette Douglas Booth dans le rôle de Roméo Montagu et Hailee Steinfeld dans le rôle de Juliette Capulet, je ne l'ai pas vu, mais il retient un taux d'approbation de 25% sur le fameux site Rotten Tomatoes, et 25%, c'est pas beaucoup. On va quand même écouter un extrait de la bande originale de ce film. Elle est signée d'Abel Korsewioski, l'ai-je bien descendu, Roméo et Juliette, 24 secondes.

La musique d'un romantisme échevelé, il faut bien le dire, d'Abel Korzewioski pour un extrait de la bande originale de Roméo et Juliette, Romeo and Juliet, le film ne semble pas avoir été projeté en France, un film de 2013 de Carlo Carlegli, une adaptation donc d'un jeune scénariste du XVIe siècle, en l'espèce William Shakespeare, auquel nous consacrons notre émission de ce jour. Et oui, William Shakespeare au cinéma, bien sûr. Et on va passer à quelqu'un qui, pour le coup, un familier de William Shakespeare, en l'espèce cher Kenneth Branagh, qui est connu comme acteur, mais qui a aussi réalisé beaucoup de films, et qui a notamment réalisé son premier film en 1989 en adaptant Henri V de William Shakespeare. Ensuite, il y en eut d'autres, à vrai dire beaucoup d'autres, puisqu'on vit Hamlet en 1996, Peine d'amour perdue en 2000, une pièce plutôt rare de William Shakespeare, et a priori c'était la première fois qu'elle était adaptée au cinéma. Et ensuite, eh bien, il y eut Comme il vous plaira en 2006, et bouclant d'une certaine manière la boucle, eh bien, Kenneth Branagh interpréta même William Shakespeare lui-même dans un film qu'il réalisa en 2018 qui s'appelle All is True, et qui est consacré aux dernières années de la vie du dramaturge, même si la vie de Shakespeare elle-même est assez controversée, et que beaucoup, on y reviendra peut-être à la fin de cette émission, considèrent que ce n'est pas forcément lui qui a écrit les pièces qu'on lui attribue. Ma foi, on ne va certainement pas trancher sur ce sujet-là aujourd'hui. On va plutôt écouter un extrait de la bande originale d'un film de Kenneth Branagh, non sorti en 1993, Much Ado About Nothing. Ah, ça, c'est un truc que je dis souvent quand je regarde le journal télévisé. Beaucoup de bruit pour rien en français. Je vous le recommande. Ça fait un bien fou, un film donc dans lequel Kenneth Branagh tenait le rôle principal aux côtés de celle qui, à l'époque, était dans la vie comme à l'écran sa compagne, la délicieuse Emma Thompson. Quant à la musique, eh bien, elle est signée de l'indéboulonnable Patrick Doyle. Quand je dis indéboulonnable, c'est qu'il est le collaborateur de Kenneth Branagh pour les musiques des films Much Ado About Nothing. 24 notes secondes.

0: et que là, ça fait 5 jours que j'ai pas pris de douche, c'est un signal qui doit effectivement m'alerter.
1: Effectivement. Et souvent, quand on arrive, les choses se dérèglent, on trouve toujours des coïncidences ou des explications pour donner du sens. Et souvent, on se masque un petit peu la réalité, de se dire, tiens, ça fonctionne différemment. Et si ça fonctionne différemment et ça se dégrade, ça peut être un problème. Dans certaines pathologies, comme dans les troubles bipolaires, où il y a l'excitation, ça change énormément, mais il n'y a pas de dégradation. Donc, au contraire, on devient sur-efficace, surpuissant. Et là, c'est encore plus difficile à admettre.
0: Et alors, c'est très très juste ce que tu dis, parce qu'effectivement, on a souvent tendance à regarder les symptômes qui vont avoir un impact négatif. C'est-à-dire, je suis épuisé, je n'arrive plus à faire, je suis dans quelque chose effectivement de négatif. Les symptômes, ils peuvent être dans l'autre sens. Je vais avoir une pêche d'enfer et 25 idées à la minute, et je me retrouve à solliciter les copains pour sortir, puis parce que j'ai envie de monter tel projet, puis parce qu'en fait, il faut qu'on aille à l'autre bout de Toulouse pour aller faire autre chose. Ce genre de choses, sur une durée répétée, est également un signal qui doit nous alerter. Surtout si ça s'enchaîne avec une phase où on donne plus de nouvelles et qu'on disparaît des écrans radars pendant plusieurs semaines en suivant.
1: Effectivement, et là, en début de semaine, j'ai discuté avec une personne et elle avait... je lui demandais, mais t'as beaucoup de projets. Elle m'en a cité, mais en moins de 90 secondes, plus de 25.
0: Et voilà.
1: Le truc typique.
0: Donc ça, c'est vrai qu'effectivement, on le dit avec légèreté, mais c'est un signal. C'est-à-dire, c'est un voyant orange. Je me trouve dans un état d'excitation qui n'est pas ordinaire. Ça fait rupture avec mon fonctionnement habituel. Et donc, je dois le considérer comme étant le signal de quelque chose qui doit être observé et analysé.
1: Exactement. Et ce qui est impressionnant, je lui ai dit, mais ça te fait un boulot de dingue. Il dit, non, je sais comment je vais faire ça et tout. Il n'avait aucune appréhension sur la capacité à le réaliser rapidement ou ce genre de choses.
0: C'est là où l'entourage a un rôle majeur. C'est qu'effectivement, on évoque le fait d'être nous-mêmes observateurs de nos voyants orange, mais parfois ce sont les proches qui vont nous dire « Attention, là, ton comportement ou ton attitude ou la vitesse à laquelle tu parles n'est pas habituelle. » Et c'est grâce à la vigilance de nos proches qu'on va aussi réussir à arriver à bon port et à arriver à destination.
1: Effectivement. Mais l'ego, parfois, fait que nous rend un peu sourds aux remarques, je dirais, extérieures, qui peuvent être judicieuses.
0: C'est vrai. C'est toujours difficile. Après, on évoque une question qui est très sensible. La santé mentale, on a tous une santé mentale dont on doit prendre soin, etc. Mais le lieu d'énormément de représentations et on a toujours tendance à vouloir effectivement se montrer fort, se montrer solide. C'est difficile de se montrer vulnérable et de demander de l'aide. Et peut-être qu'effectivement, ça joue et que... Être attentif, comme grâce à ce que tu proposes et grâce à cette émission, se dire « mais je fais attention à certains signaux pour pouvoir les repérer, me dire qu'ils ont peut-être quelque chose qui dénote un changement par rapport à mon fonctionnement ordinaire », c'est une porte pour commencer à prendre soin de soi, ne pas perdre de temps et demander de l'aide si besoin. Dans les autres symptômes dont on est un peu en train de parler, il y a les symptômes comportementaux et sociaux, c'est-à-dire qu'effectivement, on a aussi une manière, les personnes agissent avec les autres, avec l'environnement, on disait le cerveau, ça sert à ça, et donc il y a des comportements qui peuvent émerger dans la vie quotidienne, qui touchent aux interactions avec les pairs, avec les autres. Ça veut dire que certains symptômes vont toucher la difficulté à interagir socialement dans la communication non-verbal, le contact visuel, les gestes, la façon dont on se tient, ou dans la communication verbale. On peut se retrouver figé, on peut éviter le contact visuel et se trouver dans une forme de repli. On peut avoir du mal à réguler notre comportement dans les interactions. Ça peut se voir au travail, ça peut se voir à l'école, où on va avoir du mal à gérer les conflits, à suivre les consignes. Ça peut générer de l'agressivité ou du retrait. Et ça traduit une difficulté concernant notre flexibilité adaptative. C'est-à-dire que notre ajustement aux autres va se retrouver altéré. Donc là, pareil, donc on va avoir des symptômes qui vont générer des modalités de déconnexion au monde, où on va

0: même aller jusqu'à parfois, ça peut être des personnes qui vont avoir le sentiment de se déréaliser, d'être extérieures à elles-mêmes, de se retrouver dissociées et de voir le monde comme si elles étaient observatrices. Ça va être des symptômes qui vont être liés à des manifestations anxieuses particulières, qui vont générer un évitement massif des situations sociales. Ça peut aller jusqu'à ne plus vouloir sortir du tout de chez soi. Alors là, on a brassé plein de symptômes. Peut-être qu'on peut se dire aujourd'hui qu'il y en a deux qui doivent vraiment alerter en particulier. C'est un voyant qui clignote fort. Ce sont les idées suicidaires ou les comportements autodestructeurs. C'est-à-dire que vraiment, dès qu'on va avoir des pensées de mort, dès qu'on va avoir des gestes qui portent atteinte à notre intégrité, il faut que ce soit une alerte particulière pour nous ou pour nos proches, qui implique qu'on ne banalise pas, mais qu'on puisse bénéficier d'une évaluation et qui peuvent justifier d'un passage aux urgences. Ouais. De la même façon, les symptômes psychotiques qu'on évoquait tout à l'heure, quand il va y avoir des manifestations en décalage complet avec la réalité, ça justifie d'une évaluation pour comprendre ce que c'est, puis qu'on voit quelle est l'origine et la nature de ces choses-là.
1: Et aussi dans les symptômes majeurs, d'après toutes les personnes que j'ai croisées, je vois aussi quand la consommation, je dirais, de drogue,
0: tout à fait,
1: de pétards, d'alcool, au lieu d'être récréatif, on va dire une fois par semaine, quand ça commence à devenir majoritaire dans la semaine, c'est-à-dire 4, 5, 6 ou tous les jours, ça c'est vraiment quelque chose de très significatif. Voilà. Et j'ai remarqué aussi, il y a tous les gens qui se mettent en retrait social, qui perdent le contact. Et je vois que c'est quand même quelque chose, le manque de relations sociales est quelque chose de très toxique. Alors il y a des gens qui vivent avec très peu de contact, je dirais, pendant longtemps, qui sont confortables, mais c'est très rare. Et je vois beaucoup de gens qui ont eu des crises et tout. Il y a souvent des antécédents d'isolement social, je dirais, pendant de longues périodes. Alors, ça tient un an, trois ans, cinq ans, mais au bout d'un moment, ça fait un lit favorable, je dirais, s'il y a d'autres problèmes de vie à rencontrer.
0: Alors, c'est très juste. Hein. L'idée principale, c'est souvent de ne pas négliger ces voyants-là, en fait. C'est-à-dire que l'isolement ou des idées suicidaires, hein, le sentiment que la vie ne vaut plus la peine d'être vécue, ces éléments-là sont vraiment des éléments d'alerte nettement plus forts. Quels que soient les sentiments que l'on peut avoir à l'égard des dispositifs d'aide existants, ce qui va être important, c'est de toujours considérer que plus on va prendre en charge les choses tôt, plus on a de chances de les voir se rétablir et de trouver résolution de façon rapide et efficace. Alors moi, ce que j'invite les auditeurs à faire, hein, c'est que l'idée, c'est voilà, on doit pas déclencher de panique, mais on doit se montrer vigilant. L'idée, c'est de ne pas négliger les voyants. On peut par exemple prendre un petit moment pour observer son fonctionnement et noter qu'est-ce que je repère. Mon état de fonctionnement actuel est-il habituel ou change-t-il de l'ordinaire? Est-ce qu'il y a un fonctionnement qui est réactionnel à quelque chose? Voilà ce qu'on disait tout à l'heure, si je suis fatigué parce que j'ai fait la fête, c'est pas la même chose que si je suis fatigué sans raison. D'observer la durée. Est-ce que ça dure? Est-ce que ça se répète? Et est-ce que ça m'impacte beaucoup? Et en fonction de ça, on peut aussi en parler à un proche pour voir si lui aussi note quelque chose de différent dans notre fonctionnement. Et évidemment, en fonction de ça, on peut aller vers des structures d'aide. Alors, les structures d'aide, la première peut-être personne en dehors des contacts amicaux et familiaux, c'est le médecin de famille, en fait, c'est d'aller voir son médecin et d'en discuter avec lui. Mais ça peut être aussi des associations, des espaces dédiés, des lignes d'écoute, comme le 3114, par exemple, quand on a des idées suicidaires. C'est vraiment de tendre la main vers des systèmes d'aide, parce qu'effectivement, quand on va prendre soin de notre santé mentale, comme de notre santé physique, on va avoir la possibilité d'arriver à destination dans les meilleures conditions possibles. C'est-à-dire qu'effectivement, voilà, il y a bien manger, on l'entend hein, régulièrement, bien dormir, bien bouger, avoir une vie sociale, avoir un sentiment d'utilité, ça c'est le bon entretien du véhicule. Mais s'il y a un voyant, Effectivement, on va devoir solliciter peut-être le passage au garage pour faire un bilan, que ce soit évalué, qu'on considère ce symptôme ou ces symptômes pour voir si ça rentre dans un cadre spécifique. C'est vrai qu'en psychiatrie, on a l'aide de référentiels internationaux, hein, c'est-à-dire qu'on n'évalue pas les choses au doigt mouillé, c'est quelque chose qui suit des référentiels et des guides. Et donc en fonction de ça, ça nous aide à poser les choses pour qu'on puisse voir ensuite quelle réponse donner. C'est-à-dire que y a des dispositifs de soutien, de psychothérapie, d'aide médicamenteuse éventuelle, qui doivent être faits. Ça peut être aussi l'occasion d'éliminer d'autres raisons. C'est-à-dire que certains symptômes psychiques vont avoir une origine physique. Et donc, du coup, c'est aussi le travail, dans la rencontre avec le médecin, de pouvoir éliminer ce genre de choses. Donc, n'hésitez pas à en parler à vos proches, n'hésitez pas à en parler à votre médecin, qui pourra éventuellement vous orienter vers un psychologue ou vers un médecin psychiatre si nécessaire, et ce sera l'occasion de trouver de l'aide et de l'aide utile. Parce que ce qui va être utile, c'est de bien avoir conscience que demander de l'aide, c'est la meilleure façon d'arriver au bout du trajet.
1: Effectivement. Et ce qu'il faut voir quand tous les gens qui sont tombés loin dans la dépression ou dans des désaddictions, vous imaginez bien à quel point il est plus facile, après, je dirais, quelques semaines de surconsommation, de se dire, on va mettre en place des choses. C'est 100 fois plus facile qu'une fois, je dirais, on est devenu totalement accro. Il y a ces phénomènes de craving absolument hallucinants qu'il y a avec certaines drogues ou avec l'alcool. Et là, ça demande généralement des aînés d'efforts. Alors que si ça avait été pris au bout de quelques semaines, ça devient tellement plus facile. Tellement plus facile. Et ça, c'est un truc qui m'a toujours interpellé. Je me dis, pourquoi la plupart des gens, une dent nous titille, ça picote, au bout d'une semaine, on va voir le médecin. Et on n'attend pas que toute la mâchoire soit complètement, infectée pour réagir. Or, dès qu'il s'agit de psychisme, de comportement, qu'est-ce qui se passe ? Est-ce que vous avez une explication à cette différence d'attitude ?
0: Je crois que les représentations ont la dent dure. On est dans un système où, longtemps, on a divisé le monde en deux. On est fou ou on n'est pas fou. Et on garde ça en nous, cette peur et cette division brutale. Comme si, dès lors que j'ai un symptôme, ou éventuellement un trouble psychique, une maladie, je basculais définitivement du côté des fous et ma cause est perdue. Je pense qu'on est très marqué par cette vision-là. Il faut bien entendre aujourd'hui que les choses, elles sont dynamiques. Dans une existence, les symptômes sont pas figés dans le temps. C'est pas parce qu'à un moment donné, je vais avoir des symptômes dépressifs que je serai déprimé toute ma vie. Ce n'est pas parce qu'à un moment donné, je vais avoir des symptômes anxieux que je serai perdu pour la cause. Il faut vraiment voir qu'effectivement, ça s'inscrit dans une dynamique existentielle, que les symptômes vont et viennent, que ce n'est pas parce qu'ils s'inscrivent là, dans mon quotidien, dans ma vie actuelle, que je les aurai pour toujours, et à raison de plus si je demande de l'aide. Et c'est là tout l'intérêt des professionnels de la santé mentale. Ils sont là pour nous accompagner à sortir de ça. Et c'est vrai que donc effectivement, on peut se dire aujourd'hui, la représentation verrouille beaucoup de personnes et tend à ralentir la précocité des interventions.
1: Effectivement. Il y a aussi un point qui est important de savoir. C'est que je dirais, ces problèmes psychiques, ces difficultés, la plupart, la dépression, les troubles anxieux, et après je parle pas des grosses maladies, schizophrénie et tout, c'est qu'hélas, la tendance naturelle, si on ne fait rien, si on n'est pas soigné ou si on est mal soigné, ça s'accentue au cours des années, ça ne fait qu'empirer. Il faut pas compter que naturellement, sur le temps, ça s'améliore. Il faut remettre des choses en question, je dirais.
0: C'est assez juste, c'est-à-dire que ça implique effectivement cette responsabilité d'action, mais de la même façon que si on a une blessure infectée sur un doigt de pied, si on la laisse traîner, la gangrène s'étend. Mmh. C'est la même chose, c'est-à-dire qu'il faut envisager que quand on débute un problème, si on le prend en charge précocement, ben on aura des conséquences et des séquelles minimes. Plus on attend, plus c'est difficile. Alors tu évoquais des grosses maladies, tout ça. Je crois que c'est aujourd'hui on parle beaucoup de spectre, la vision des troubles mentaux, elle s'est élargie sur une vision plus en éventail. Et je trouve que c'est plus juste parce qu'en fait pour chaque pathologie, il y a en fait des intensités très variables d'expression symptomatique et certaines personnes auront effectivement des conséquences fonctionnelles beaucoup plus lourdes que d'autres et qu'aujourd'hui, voilà, il faut quand même bien entendre que même une maladie chronique, c'est-à-dire pour laquelle on n'aurait pas de réponse de guérison à apporter, hein, va être stabilisable. Et on peut trouver, même avec des pathologies qui font peur, comme la schizophrénie ou la dépression ou des troubles bipolaires, par exemple, chroniques, peuvent être stabilisés et permettre de vivre tout à fait normalement.
1: Effectivement. Bah écoute, un grand merci Nicolas pour toutes ces informations si judicieuses et pertinentes. Donc vous voyez, les problèmes de santé mentale ne sont pas une fatalité, d'autant plus s'ils sont pris en charge précocement. N'hésitez donc pas à réagir dès que vous constatez un ou des deux signes qu'on a évoqués. Personnellement, si j'avais eu ces informations avant l'apparition de mes troubles psy, je me serais rétabli au moins 5 fois plus rapidement. Cette émission a été réalisée grâce à Radio Campus avec François Berchenko à la régie et Thomas Delafosse à la production.

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2: Plus que de la ligne de chant, certains compositeurs d'opéra sont tellement préoccupés par la justesse dramatique de leur partition qu'ils cherchent à resserrer le lien entre la poésie et la musique jusqu'à faire passer la mélodie pour une déclamation. Gluck écrivait en préface de l'un de ses opéras « J'ai cru que le chant n'était dans un opéra qu'une substitution à la déclamation. » Gluck était même au bord de se considérer au service de la poésie plus que de la composition quand il reconnaissait au XVIIIe siècle « Ma musique ne tend qu'à la plus grande expression et au renforcement de la poésie. » À la fin du siècle suivant, ces phrases sont relevées par un autre compositeur, Paul Dukas, qui en plus du poème symphonique bien connu « L'apprenti sorcier » et d'une œuvre lyrique « Ariane et Barbe bleue » a écrit de nombreux articles critiques extrêmement fouillés, précis, passionnants, dans lesquels il semble plaider pour une déséparation de la poésie et de la musique. Pour parler de cette déséparation, nous accueillons Pauline Ritten, qui est docteur en musicologie, et publie les écrits critiques de Dukas aux éditions Aedam Musicae.

0: Le pianiste Hervé Billot dans des variations, interludes et finales sur un thème de Rameau. Rameau qui présentait un grand intérêt pour le compositeur de cette partition, Paul Ducas. Bonjour Pauline Ritten.
1: Bonjour.
0: Qui est Rameau pour Ducas?
1: Pour Ducas, Rameau, c'est l'un des plus anciens compositeurs français dans lequel il retrouve déjà une forme d'énergie dramatique, un sentiment profond d'expressivité avec lequel il peut faire le lien jusqu'à son époque. Il le voit déjà comme un premier ancêtre, si je puis dire, avec des guillemets bien sûr, du drame wagnérien.
0: Il y avait une anecdote sur le conte de Rameau qui courait, selon laquelle ce qui comptait c'était tellement la musique pour Rameau qu'il pouvait bien mettre en musique la Gazette de Hollande, ça aurait été pareil. C'est bizarre pour Ducas, ce type de séparation pour le coup entre poésie et musique.
1: Pour Ducas, on voit qu'il redécouvre Rameau vraiment à cette période-là, et on sent que à la fin du 19e siècle, c'est encore quelqu'un qui est assez qui est présenté de manière un peu particulière. Son œuvre est assez peu créée, on l'entend par bribes, et il explique régulièrement, en tout cas avant le travail d'édition par exemple qu'il va commencer à la fin du siècle, il explique qu'on entend bien, enfin que le problème avec l'œuvre de Rameau, c'est qu'on peut mal la classer parce qu'on la connaît finalement trop peu.
0: Ah oui, ils sont encore sous l'effet de la redécouverte.
1: Voilà.
0: Il écrit « Rameau se dégage victorieusement des entraves que les conventions théâtrales de son temps imposaient aux compositeurs dramatiques. Sans doute Gluck, donc il met quand même bien Gluck en concurrence, secoura plus fortement encore le joug de la vieille tradition de l'opéra français. » Il préfère Gluck ?
1: Je ne pense pas qu'il y ait une notion de préférence. Par contre, moi, ce que j'entends, c'est que pour lui, Rameau influence Gluck. Et que si, effectivement, la réforme de Gluck est un réel fondement pour le drame de la fin du 19e, cette réforme de Gluck prend déjà des racines dans la musique de Rameau.
0: Mais quand il parle de réforme, c'est sur quel enjeu? Précisément sur des questions de déclamation, par exemple de...
1: C'est des notions qu'il aborde relativement peu, finalement. Son point d'ancrage, Ducas, est vraiment dans le lien poésie-musique. C'est vraiment le drame qui arrive à passer du texte jusqu'à la musique, être exprimé par la musique. L'idée toujours que la poésie est au moins autant musical que poétique, voire plus finalement.
0: Plus musical que la musique elle-même.
1: Voilà. Enfin non, la musique est plus dramatique que le drame. Presque.
0: Mais alors, son intérêt pour les compositeurs du XVIIIe siècle, donc que sont Gluck et Rameau, vous avez tendance à dire que c'est le goût de l'époque, parce que c'est ce moment-là où on les redécouvre, mais c'est aussi pour lui l'occasion de retrouver une solidarité entre poésie et musique qui est un idéal pour lui.
1: Ah oui, c'est vraiment un idéal, c'est une question
0: qui l'obsède.
1: C'est vraiment présent dans chacune de ses critiques sur une œuvre lyrique, et toujours l'occasion de rediscuter, de rethéoriser, et puis on voit qu'il se questionne aussi, donc que ce soit sur des œuvres contemporaines ou les œuvres des maîtres anciens, comme il le présente, l'œuvre wagnérienne, ou sur des textes plus généraux. Cette relation profonde que doit entretenir musique et poésie est vraiment quelque chose qui l'interpelle et qui l'interroge. On voit aussi par là qu'il est constamment aussi, lui, en train de réfléchir à ça, parce qu'il compose toujours des drames.
0: Il compose, alors notamment ce Ariane et Barbe Bleue, en quoi cet ouvrage nous donne à entendre un lien plus privilégié entre poésie et musique?
1: Il y a plusieurs carrefours, je pense, dans Ariane, entre poésie et musique. Déjà, il y a plusieurs carrefours et en même temps plusieurs contradictions qui pourraient apparaître. Ducas va longtemps théoriser ou se montrer favorable à l'idée d'un compositeur librettiste et ne termine qu'un seul projet d'opéra sur un livret qui ne lui appartient pas. Donc déjà ça pourrait apparaître comme une contradiction, hein, mais en lisant sa critique par exemple de Pélias et Mélisande, on comprend ce qu'il trouve dans le texte de Maeterlinck, cette notion que le texte est fondamental, et en même temps, il ne dit rien, il sous-entend tout, et ce sera à la musique d'exprimer, elle, tout le monde de sentiments qui est sous-entendu dans les mots.
0: Donc la musique va devoir aller plus loin que ce qui est dit par le livret pour être encore mieux imprégné du livret.
1: Exactement. Et si on le prend dans le sens inverse, je dirais même que le livret doit être le plus flou possible, de manière à ce que la musique puisse porter presque à elle seule le drame sous-jacent, le vrai drame pour Ducas, le drame psychologique, le drame intérieur.
0: Vous diriez qu'il va jusqu'à amplifier le flou exprès pour le rendre le verbe d'autant plus musical ?
1: L'amplifier, c'est pas sûr qu'il l'amplifie, mais en tout cas il recherche absolument le flou pour que lui, en tant que compositeur, puisse orienter l'expression vers ce que lui ressent. Il écrira, alors pas dans ses critiques, mais dans des écrits personnels, il écrit par exemple que le vrai drame, c'est avant tout ce que le texte en fait génère chez le compositeur.

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1: Cette semaine, nous sommes encore au Salon des maires pour montrer des exemples, pour montrer des choses à faire pour les maires ou pour vous qui voulez vous engager dans les municipalités près de chez vous, dans les communes, ou faire bouger un petit peu les lignes autour de chez vous. Et j'ai envie de vous présenter cette semaine quelque chose. On se dit à premier lieu, il ne s'agit pas d'écologie, et pourtant, vous ne regarderez peut-être plus pareil ces panneaux qui, à l'entrée de pas mal de villes et villages en France, présentent les villes et villages fleuris avec une, deux, trois ou quatre petites fleurs qui montrent le degré d'engagement. On croit souvent que c'est au nombre de bégonias qui sont plantés que les choses se forment, mais pas vraiment, c'est un label. Et alors que je trouve très intéressant parce que finalement, on amène l'écologie par un côté où on n'annonce pas de l'écologie et puis finalement on met la main dedans et on finit par y mettre le bras. Je vous présente aujourd'hui Julien Fèvre, qui est directeur du Conseil national des villes et villages fleuris. Bonjour Julien Fèvre.
2: Bonjour.
1: C'est quoi l'origine quand même? On va parler un petit peu de cette origine. C'est quoi les villes et villages fleuris? Combien de villes et villages en France adhèrent?
2: Alors c'est un label historique, villes et villages fleuris. C'est un label qui a été créé en 1959 à l'initiative du ministère du Tourisme dont il dépendait. Il était géré à l'époque par des agents du ministère du Tourisme et puis sous patronage du ministre, attribué dans les territoires par les préfets et sous-préfets. Donc c'était vraiment une organisation très nationale. On est en 59, on est dans une France de l'après-guerre, de la reconstruction, et la philosophie de départ, c'est vraiment d'embellir les communes, de les rendre plus attractives, plus agréables à travers les fleurs, à l'image un peu des balcons fleuris de l'Alsace. Et puis progressivement, c'est un label qui a su, je dirais, s'adapter à son époque, anticiper aussi les grands bouleversements, changements climatiques auxquels on assiste tous, hein. Et aujourd'hui, je dirais que le fleurissement, ça représente une partie certes importante de notre grille d'évaluation. On a pour habitude de dire 25%, mais il y a toute une partie de gestion durable des espaces qu'on parlera peut-être un petit peu tout à l'heure. Au total, c'est 4700 communes qui sont labellisées de 1 à 4 fleurs. Et puis au niveau 4 fleurs, qui est le niveau le plus élevé du label, nous en avons cette année 309 qui ont atteint ce niveau-là, ce qui est assez peu au regard des quelques 30, 35, 36 000 communes de France. Mais en tout cas, c'est vraiment une jauge intéressante pour nous parce que ça nous permet d'assurer un suivi qualité auprès des communes, puisque chacune est évaluée tous les 3 ans dans son propre niveau de labellisation. Donc on accompagne les communes.
1: Et l'écologie est une condition pour monter en fleurs, qui est souvent une fierté pour la commune. C'est-à-dire qu'une fleur, on va dire, on peut faire pas grand chose, juste embellir le cadre de vie. Par contre, si on veut monter à 2, 3, 4 fleurs, là par contre, il faut avoir cet engagement dont on va parler.
2: Alors tout à fait, on a un référentiel technique, une grille d'analyse de 70 critères, qui est cette grille commune à l'ensemble des différents niveaux de labellisation. Ce qui va différencier, c'est-à-dire c'est votre niveau d'engagement, comme vous le disiez, selon tel ou tel aspect, s'il est inexistant, si au contraire il est conforté ou initié. Et bien sûr, l'écologie, j'allais dire même la gestion durable des espaces en fait largement partie. On va parler aussi bien de protection de la biodiversité. Est-ce qu'il y a des actions spécifiques qui sont mises en œuvre par la commune?
1: Comment déjà sur la végétalisation, qui est la base du label, vous avez rajouté des enjeux environnementaux? C'est quoi? C'est par exemple éviter les îlots de chaleur. C'est le choix même des végétaux qui est en jeu. C'est tout à la fois?
2: Absolument, c'est tout à la fois. Comme je vous le disais, c'est un label qui, alors, a 65-66 ans d'existence et je pense n'a jamais été autant d'actualité. Et pour ce faire, c'est un label qui s'est toujours adapté à son temps, à son époque. Je prends par exemple la question de la gestion de la ressource en eau, puisqu'aujourd'hui ça fait vraiment partie des sujets majeurs. Planter, c'est bien, mais de quelle manière on va derrière entretenir, arroser son patrimoine végétal? La question de la ressource en eau, chez nous, elle est intégrée dans notre référentiel technique depuis les années 90. Donc, j'allais dire, on n'a pas attendu les sécheresses récurrentes pour se poser la question. Et je pense que c'est cette adaptation et cette réactivité, cette proactivité même, qui nous permet aujourd'hui de proposer un label vraiment global, une démarche d'évaluation globale des politiques publiques à l'échelon local. C'est-à-dire que vous êtes une commune, vous avez envie d'améliorer durablement votre cadre de vie, vous savez pas trop par quel biais commencer, et ben le label, c'est vraiment un super outil qui peut vous y aider.
1: Alors sur le choix des végétaux, on en parlait, et de la ressource en eau, ça va être par exemple de dire mettez plutôt des vivaces, c'est-à-dire des plantes qui vont s'enraciner, qui vont réussir à vivre par elles-mêmes, des végétaux locaux, plutôt que des plantes qui vont avoir besoin d'arrosage massif pendant l'été.
2: Alors ce qui est sûr déjà, c'est que nous, on n'oppose pas plantes annuelles horticoles à plantes vivaces durables. Bon, il faut un tout, vous voyez, c'est une harmonie globale. Et dans l'ensemble des critères de la palette végétale, on va regarder aussi bien si c'est des vivaces, de la pleine terre, s'il y a des bulbes, des annuels, bisannuels, des plantations de l'année, des plantations annuelles. On va regarder aussi la strate arborée, la strate arbustive, très importante pour la biodiversité, les plantes couvre-sol, très importante aussi pour garder de la fraîcheur au pied des végétaux, les plantes mellifères, nectarifères. Donc c'est vraiment toute cette démarche globale qui est prise en compte dans la partie palette végétale. Et puis pour en revenir à votre question, bien sûr que nous, on préconise de favoriser la plantation pleine terre avec des plantes, robustes, durables. Mais pour autant, si vous avez un peu de plantes annuelles qui viennent ponctuer, colorer votre massif, c'est pas gênant. En fait, ce qui va compter, c'est la capacité de la ville à entretenir ce patrimoine. Est-ce qu'elle a la ressource en eau suffisante? Est-ce qu'elle a les moyens techniques, humains, matériels pour ce faire? C'est ça que vraiment nous, on regarde. Plutôt que d'imposer, vous voyez, un modèle un peu standard qui serait duplicable sur l'ensemble des territoires. Chaque territoire est différent. Et ce que nous, on veut mettre vraiment en avant, c'est cette valorisation de l'identité locale de chaque territoire.
1: Comment vous aider, comment vous accompagner les élus à agir pour protéger la biodiversité?
2: Protéger la biodiversité, c'est quelque chose de très vaste. On va regarder par exemple si les communes ont des ruches, mettent en place du fauchage tardif. C'est vrai qu'aujourd'hui on est dans de la gestion des espaces qui est très différente de ce qu'elle a pu être par le passé. On n'est plus sur les pelouses extrêmement bien tondues, parce qu'on sait que en cas de...
1: Ce sont des déserts de biodiversité. Et en cas de forte chaleur, ça meurt très vite.
2: Absolument, vous avez parfaitement résumé. En cas de forte chaleur, ça meurt très vite. Donc voilà, on préconise, on tend, on invite les communes à tendre vers ce modèle-là, parce qu'on sait que c'est le modèle qui est le plus durable sur le long terme.
1: Et c'est à leur avantage pour faire des économies et pour gérer intelligemment leur commune.
2: Et absolument, tout le monde est gagnant. Tout le monde est gagnant parce que moi, je connais assez bien les difficultés que peuvent rencontrer les collectivités territoriales en termes de ressources, de ressources humaines, de ressources financières. Vraiment, c'est leur dire, vous voyez, vous pouvez gérer vos espaces autrement, ça va vous gagner du temps, ça va vous coûter pas forcément plus cher, et derrière, c'est bon pour la planète, quoi.
1: Alors vous avez aussi un volet, j'ai vu, de désimperméabilisation des sols. Comment vous les incitez à désimperméabiliser leur sol?
2: On les invite à désimperméabiliser leur sol, en fonction aussi des espaces et de leurs projets. Vous savez, très très longtemps, on a pensé l'urbanisme des villes avec le tout béton.
1: Et le tout propre.
2: Et le tout propre. Et quand il restait un peu de place, on se disait, tiens, on va mettre un espace vert. Quand il était vert, on avait de la chance. Et maintenant, ce à quoi on assiste, en tout cas chez nos communes labellisées, c'est vraiment un changement de paradigme. C'est-à-dire, vous avez un maire qui veut refaire un espace public. Il va déjà faire une étude d'impact. C'est-à-dire, je veux refaire cet espace-là. Quel impact ça peut avoir sur la vie, sur la biodiversité autour? Et puis, sa deuxième préoccupation, ça va être de dire, je veux le végétaliser, je veux l'arborer pour créer des îlots de fraîcheur et rafraîchir ma ville. Parce que l'arbre, c'est quand même le meilleur climatiseur urbain. On n'en parle pas assez, mais c'est quand même très vrai. Finalement, après, comment j'adapte mon urbanisme autour de tout cela? Et c'est vraiment ce changement-là de paradigme auquel on assiste chez nos communes et qu'on invite à faire.
1: Un petit mot de la fin pour inviter les communes de 10 à 1 million d'habitants à entrer dans le label.
2: Notre plus petite commune labellisée 4 fleurs fait 40 habitants. Et la plus grosse, c'est Lyon ou Toulouse, puisque maintenant il y a discussion entre le nombre d'habitants des deux villes. Mais en tout cas, on a vraiment toute la gamme, toute la palette de population des communes. Moi, je dirais que c'est un label qui est à la fois exigeant, Nous n'avons que 4700 communes labellisées en France, mais c'est très bien parce que ça permet d'avoir vraiment un suivi qualité de la démarche, un accompagnement aussi personnalisé sur mesure pour les communes.
1: Oui, pas un truc qu'on donne comme ça pour faire joli.
2: Pas du tout. Et objectivement, ça nous intéresserait pas. Je trouve que ça n'aurait pas beaucoup de sens.
1: Et vous perdez d'ailleurs des communes qui sortent du label parce qu'on leur enlève des fleurs et que ça leur plaît pas.
2: Et oui, on en perd chaque année parce que bon, il y a aussi des communes qui rencontrent des difficultés passagères et là, on essaie vraiment de les accompagner, de difficultés techniques, financières. On est souple aussi. On regarde, hein, on connaît vraiment ces difficultés-là. On en gagne aussi beaucoup puisque en moyenne, je crois qu'on doit, il y a 50 communes qui doivent nous quitter chaque année pour 150 communes nouvelles qui adhèrent à la démarche. Bon, ça fait partie de la vie d'un label, hein, les arrivées, les sortants. Des fois, il faut faire un peu de pédagogie, rappeler les communes, leur demander pourquoi elles partent, rappeler que le label, c'est aussi toute cette boîte à outils technique aussi qu'on leur met à disposition, des fiches pratiques sur leur espace extranet.
1: Ouais, c'est ça qui peut les inviter aussi à venir, c'est que vous leur déroulez tout un prêt à agir.
2: Tout un prêt à agir, un kit de communication pour valoriser aussi leur démarche. Et puis, c'est aussi faire partie, j'allais dire, d'un réseau national très, très bien structuré et très puissant. Et c'est un partage, un échange aussi de bonnes pratiques entre elles, entre les communes. Donc, c'est vraiment un label qui est exigeant d'une part pour l'obtenir, mais qui est vertueux dans sa démarche et dans la manière de le valoriser pour la commune, parce que derrière, ça offre quand même une très, très belle carte postale de la commune qui le détient.
1: Très bien, merci Julien Fèvre. On invite les gens à aller voir, il y a un site internet, Ville et Village Fleuri. Vous pouvez aller découvrir tout ça et bien d'autres choses encore. Merci beaucoup Julien Fèvre, au revoir.
2: Merci, au revoir. Et on est bien sûr à leur disposition, ainsi que les régions et les départements qui font un travail formidable pour nous accompagner localement dans la démarche.
1: Et on les remercie. Au revoir.
2: Au revoir.
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4: Bonsoir à toutes et à tous. Bienvenue sur Campus FM Toulouse et Radio Campus Montpellier. Je suis Gons et c'est le Melodious Mosaic Radio Show. On est ensemble pour 1h30 de musique. Et on attaque avec Build an Ark. Peace and love.

L'émission touche à sa fin. J'espère que vous avez passé un bon moment. Le mix est disponible sur Mixcloud, Gonzo DJ. On se retrouve dans 15 jours sur Campus FM 94 à Toulouse.

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0: Nous débutons ce numéro par le nouveau single de Baby Volcano. Le morceau s'appelle Knockdown et c'est toujours aussi explosif. Attention, c'est un gros, gros tube.
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0: L'avait dit hein, que ça allait envoyer et c'est le cas. Baby Volcano avec ce titre Knockdown pour ouvrir cette donc émission un peu spéciale où on va parler un peu des festivals de cet été et surtout vous passer nos coups de cœur avant de partir en vacances. Voilà, donc on espère qu'ils vous accompagneront tout cet été 2026. Et donc Baby Volcano, voilà, c'était Knockdown, extrait du deuxième EP de cette chanteuse et performeuse, on peut le dire, hein, qui s'appelle en fait Lorena Stadelmann. Donc son nom de scène c'est Baby Volcano. Premier EP a déjà 6 ans, puisque, enfin 5 ans, était parti en paru en 2021, c'était Syndrome Prémenstruel. Et alors l'artiste est suisso-guatemaltèque, elle a été formée à la danse contemporaine à Buenos Aires. Voilà, alors elle s'est enfermée dans son home studio pour composer ce 5 titres qui s'appelle Supervivencia avec un X. Voilà, donc Knockdown, premier extrait de cette EP. C'est paru là, il y a un petit moment déjà, mais on a envie de vous le mettre ce soir. C'est paru l'an dernier en 2025, le 25 avril. Et donc, Supervivencia, c'est la contraction de Sobrevivencia et de Supervivencia. Survivre et se sentir vivant. Tout embrasser avant que tout ne s'embrase. Voilà, ça c'est un peu la philosophie de ce disque et de Baby Volcano. Donc elle embrase clairement. Voilà, c'est un petit single qu'on avait raté il y a un an, mais on vous le remettait ce soir dans les oreilles pour ouvrir cette spéciale dernière saison 20 des Tours du Monde.
1: Et ouais, Antoine et donc Baby Volcano, toujours aussi volcanique.
0: Ouais, c'est bien pour ça qu'elle s'appelle comme ça, je crois.
1: Et ouais, ouais, ouais,
0: quand il y a aussi le côté volcan du Guatemala.
1: Ok.
0: Comme elle est née, enfin en tout cas, elle a de la c'est un de ses parents qui est guatémaltèque, je crois qu'elle en parlait dans une interview, que c'était aussi une référence à ce pays très très volcanique.
1: Ouais, c'est vrai que c'est pas référence à la Suisse, on est plus sur les.
0: Ah, la Suisse, plus... c'était peut-être il y a quelques centaines de milliers d'années, mais.
1: Plus maintenant. Alors, nous allons maintenant à Paris avec. Producteur, compositeur, interprète, il s'appelle Sylvain Rabat. En 2025, il fonde ABB Slide. C'est un projet audacieux et haut en couleur, aux côtés de Tristan Camus, qui est aux percussions, au saxophone et au chant. Aurélien Fadagrada, qui est à la basse et au saz. Et aussi Samara Nazer, la chanteuse d'origine syrienne, dont la voix envoûtante ajoute une dimension spirituelle et magnétique à leur musique. À cette aventure se joint Jawad Elgarouge, musicien et chanteur gnawa d'Essaouira au Maroc, hein, c'est sur la côte atlantique du Maroc. Son jeu de gambri, ses chants ancestraux et sa présence scénique hypnotique renforcent la dimension rituelle et fédératrice du groupe, reliant les racines africaines et orientales dans une transe moderne et universelle. On est toujours dans le créneau des détours du monde entre tradition et modernité. Alors Dal Algajola est un single, sorti le 7 mai 2026 et c'est aussi le morceau qu'on va vous passer ce soir et tout ça c'est chez Heavenly Sweetness.
0: Et j'ai deux dates de concert, Fabien, pour ABB Sly. ABB Sly sera ce week-end, le 11 juillet, à Aulnoise Aymeries, dans le nord de la France, dans le cadre du festival Les Nuits Secrètes. Bon, c'est vrai que c'est pas à côté, mais sait-on jamais. Vous écoutez peut-être Campus en ce moment et vous allez peut-être dans le nord ce week-end. Et puis, du côté de Chamonix. Il faut pas dire Chamonix. Du côté de Chamonix, avec une soirée où ABB Sly sera avec David Walters. Donc une petite soirée sympathique d'été, David Walters, qu'on en reparlera tout à l'heure.
1: Voilà, grand chemin.
0: Oh oui. Donc deux dates en juillet pour ABB Sly. On écoute, vous allez voir, c'est excellent.

0: Acid Arab à l'instant avec en guest Gita Lamamsi et Sofiane Saidi. Le titre c'est Goulou Mahaba. Vous êtes bien à l'écoute de la spéciale festival d'été des Tours du Monde. 2 heures ensemble ce soir pour la dernière de la saison exceptionnellement. On va rester 2 heures ensemble donc jusqu'à 22h30. Et on vient d'écouter donc ce morceau d'ouverture de Résonance, 4e album du groupe français Acid Arab. Alors porté donc, je vous l'ai dit, par deux voix qui sont invitées. Sofiane Saidi qu'on connaît assez bien ici. Et Gita Lamamsi qu'on découvre, un nouveau disque qui mêle, alors comme d'habitude chez Acid Arab, des beats électroniques et des mélodies arabes traditionnelles. Et depuis leur premier album Musique de Trance, paru il y a 10 ans, le combo mélange très bien ces deux styles. Donc il y a de la gazba algérienne, de la trance anatolienne, des influences raï futuristes. Voilà, on est vraiment sur une fusion Fabien entre modernité électronique et tradition musicale du Maghreb. Ouais. Voilà, c'est signé sur le label All Night Long, c'est paru le 19 juin, et la bonne nouvelle c'est qu'ils sont en concert en Europe et aussi en France.
1: Ouais, alors là on va être plutôt du côté par toute la partie est du pays avec le 23 juillet, Plage du Prado à Marseille. Là, on est dans le sud-est pour le festival Delta 2026. Après, on va monter dans l'est-est, hein, vers Épinal, côté de Strasbourg, pour un festival qui s'appelle Le Pied Orange, le 24 juillet au Val d'Ajol. Et on redescend... alors là, je ne sais plus si c'est le Var...
0: C'est Carpentras, ouais.
1: Ouais, c'est Carpentras le 25 juillet sur un festival qui s'appelle Colors.
0: Voilà, 3 dates pour Acid Arab en France, le reste c'est à l'étranger. Mais bon, vous tomberez peut-être sur en Roumanie, en Bulgarie. Et maintenant, Fabien, tu vas nous parler de notre coup de cœur de cette fin de saison 20 des Tours du Monde. Ça fait quelques mois qu'on la suit sur les réseaux et qu'on l'a diffusée ici. C'est la jeune, talentueuse brésilienne Marie Froes.
1: Alors Marie Froes, elle est née à Sao Paulo. C'est une chanteuse et guitariste qui s'appelle de son vrai nom Mariana Ferreira Froes, et elle fait partie de la nouvelle génération de la musique populaire brésilienne, la MPB, un genre qui mélange des styles traditionnels comme la samba, le baião, la bossa, mélangé avec le jazz, le rock ou la folk. Elle a sorti un premier EP en 2019, et puis elle va collaborer ensuite avec Rodrigo Alacorn et Anna Müller, puis avec Agnès Nunes, qui ont reconnu en elle un diamant brut. Son passage sur la chaîne Colors Studio, que vous pouvez voir, me semble-t-il, sur YouTube, hein, puis un nouvel EP sorti en 2024, confirme les qualités de son timbre chaud et sensuel, et font d'elle l'une des plus belles voix actuelles du Brésil. Son dernier single Como Uro est sorti le 24 avril 2026 chez RCA. Et une petite précision, hein, dans l'évolution, je dirais, stylistique de la jeune compositrice et chanteuse, je trouve que c'est de moins en moins folklorique ou traditionnel, et il y a de plus en plus de mélanges avec l'électronique, et je trouve que c'est de mieux en mieux construit. Et donc quand l'album va sortir, ça va être forcément une tuerie, puisque là c'est simplement un single, hein, qui est sorti le 24 avril 2026 chez RCA. Et je sais qu'on peut la retrouver aussi en tournée, puisque en juillet, me semble-t-il, on l'a à côté de chez nous, vers Arles.
0: Oui, c'est exactement ça, Fabien. Elle sera dans les arènes d'Arles le jeudi 16 juillet. Il reste des places, hein, je suis en train de regarder. Alors, vous allez écouter, mais je pense que ça vaut le coup, si vous êtes dans la région, de tout de suite prendre les places. Et sur la même soirée, il y aura aussi la grande diva malienne Fatoumata Diawara. Donc voilà, théâtre antique, hein. J'ai dit les arènes, c'est le théâtre antique d'Arles. 16 juillet, c'est un jeudi soir. Et les prix, c'est un peu élevé, certes, c'est entre 30 et 40 euros, mais franchement, ça vaut le coup. On écoute Marie Froes, donc, ce soir, les Tours du Monde avec Como Uro.

0: La délicieuse voix de Louisa sur les ondes de Campus FM Toulouse est à l'écoute de Détour du Monde, la spéciale festival d'été, dernière de la saison également. Et alors Louisa vient de dévoiler son tout premier album il y a quelques mois, c'était le 10 avril, sur le label Chapter 2 Records, ou alors c'est tout simplement appelé Louisa, un album éponyme. Et on retrouve cette reprise, Mania des Carnavals, un grand grand classique. Voilà, c'est extrait à la base, je sais pas si Fabienne tu l'avais vu, un film qui s'appelle Orfeu Negro, qui est un très très beau film sorti en 59 et en noir et blanc, à voir
1: non,
0: vraiment.
1: Pas vu, mais par contre la BO effectivement.
0: La BO est
1: connue, oui.
0: Est connue, ouais. Voilà, donc pour venir à Louisa, elle a été révélée en 2025. Alors, voilà un phénomène de société. Enfin, en tout cas, Soleil Bleu, 2 milliards de vues sur les réseaux sociaux, 180 millions de streams. Donc voilà, c'est bien aussi qu'elle fasse ce side project solo, parce qu'elle a quand même une super belle voix. La jeune artiste franco-brésilienne poursuit clairement son ascension avec ce premier album. Et avant, c'était la délicieuse voix également de Marie Froes, qui elle est, je dirais, en tout cas, 100% brésilienne.
1: 100% brésilienne et une voix peut-être un petit peu plus grave.
0: Ouais.
1: Mais elles ont toutes les deux effectivement de très belles voix et deux artistes en devenir. Sachez que ce Soleil Bleu a été enregistré en collaboration avec le groupe Bleu Soleil. Ça a cartonné partout. Voilà, et puis du coup
0: Louisa retrouve en concert, je crois.
1: Oui, ouais. Voilà, Louisa va être en concert à Pause Guitare le 12 juillet à Albi, c'est la soirée de clôture
0: ce dimanche, ouais.
1: Et elle va aussi faire un concert à Brive-la-Gaillarde le 19 juillet prochain.
0: Concert famille, ça.
1: Ouais. Bon, on va peut-être maintenant passer toujours au Brésil, mais avec un artiste beaucoup moins mainstream. Il est originaire de la capitale de l'État brésilien d'Alagoas et il est basé aujourd'hui à Sao Paulo. Il s'appelle Bruno Berl et il a conquis les cœurs à travers le monde.
0: C'est vrai que le gars est beau gosse.
1: Ouais, voilà. Et en 2022, il sortait No Reino dos Afetos, un premier album remarqué, suivi de No Reino dos Afetos 2, le 2, je sais pas comment on dit en Brésil, 2, non? Ouais. Devenu l'une des figures majeures de la musique brésilienne après de nombreuses tournées en Europe et en Asie, il présente son troisième album Sem Fronteras, porteur d'une vision d'un monde sans frontières. Enregistré à Londres, à Sao Paulo, à Minas Gerais, en Allemagne et à Maceo, l'album mêle poésie, chaleur instrumentale et thèmes récurrents tels que la nature, la lumière et les liens humains. Alors c'est un album qui n'est pas sorti encore, qui va arriver sur vos platines le 10 juillet prochain.
0: Ce vendredi, je sens que ça va être un des albums de l'été, tout en douceur.
1: Oui, voilà, on en aura besoin, un album rafraîchissant. Alors, on écoute ce soir, donc pas de date, hein, Antoine, pour cet artiste, en France en tout
0: non,
1: cas.
0: Non, à Paris en septembre, mais ouais, pas cet été en tout cas.
1: Voilà, donc Bruno Berl vous interprète ce soir, sur Campus FM, le morceau « Mania ».

0: Gilbert Cohen, alias DJ Gilbert, donc G-I-L-B apostrophe R majuscule, compositeur et producteur français de musique électronique d'origine niçoise. Alors, il a longtemps été programmateur à Radio Nova, où il mixait Jungle, fondateur du label parisien Versatile Records, il y a maintenant 30 ans, en 96. Et là, sur ce titre, il accueillait Alvaro Lancelotti. Alvaro Lancelotti, qui est un artiste brésilien, voilà, qui était à la guitare et au chant. Donc on était sur une prod assez chiadée. Moi j'aime beaucoup ce genre de morceau, très solaire, très été, très summer 2026. Fabien, c'est pour ça qu'on l'a mis dans la playlist. Pas de date hein, pour Gilbert pour cet été en France. Et par contre un album qui s'appelle L'école de la nuit et qui est sorti maintenant il y a un petit mois. C'est sorti le 12 juin dernier, donc hein, sur le label dont je parlais, Versatile Records.
1: Oui, qui est un album qui sort pile poil 30 ans après la création de ce label qui est né en 1996.
0: Un album à nous mettre sur les platines cet été.
1: Voilà, alors Yeray Cortés maintenant.
0: Notre chouchou.
1: C'est un guitariste flamenco qui vient au devant de la scène des Détours du Monde pour vous présenter un nouvel album. Il s'appelle Popular, qui est sorti le 17 avril 2026. C'est chez Sony Music. Alors lui, il est né le 24 mai 1995 à Alicante et il est issu d'une famille gitane. Il a été initié donc très jeune à la musique par ses parents, Miguel et Maria. Alors là, ce sont que deux prénoms hein, comme ça, mais si vous voyez le film biopic de comment s'appelle-t-il, le réalisateur espagnol
0: Tangana,
1: vous verrez que Miguel et Maria, ce sont quand même de sacrées personnalités. Dès l'enfance, il commence par le cajon, c'est cet instrument en bois sur lequel on s'assit, qui sert à faire des percussions, et il se consacre pleinement à la guitare par la suite. Il va être inspiré par des figures emblématiques comme le très grand Paco de Lucia et le très grand Tomatito. Il s'installe à Madrid, il se produit dans des tablaos prestigieux, ce sont ces espèces de bars, de locaux dans lesquels se joue du flamenco. Alors il y a des noms célèbres, hein, Las Carboneras, Villa Rosa, La Casa Patas, des grands lieux du flamenco. Il sort un premier album, La Guitarra Flamenca de Yeray Cortés, en 2024, hein, qui est la bande-son du film dont vous parlez il y a quelques secondes, là, réalisé par Tangana, qui raconte la vie de Yeray et de son père Miguel et de sa mère Maria. Et là, on va écouter ce soir, nous, Lo Dejo Todo. C'est un titre qui est extrait de son deuxième album Popular, sorti chez Sony Music le 17 avril dernier. Et 13 titres sur lesquels il montre une fois de plus son énorme talent de guitariste, mais aussi son talent d'auteur et de compositeur, et un talent qu'il montre aussi, Antoine, sur scène.
0: Ouais, oui, on a eu l'occasion de le voir à Nîmes il y a un mois, et c'était exceptionnel, je pèse mes mots, puisque avec les six...
1: Un des plus grands concerts qu'on ait pu voir.
0: Ouais, meilleur concert de l'année, ouais. Ça c'est sûr pour nous, avec les choristes qui sont hallucinantes. Et là, pour le voir, faudra faire un peu de route. Ce sera dans le cadre du Bilbao Festival, alors BBK Live. Et c'est le 10 juillet. Alors, c'est un festival très rock, très pop. Et encore une fois, il y a Yeray Cortés, un peu comme à Nîmes. Hein.
1: Comme à Nîmes, oui.
0: Étonnant, mais ouais. En tout cas, allez le voir hein, si vous êtes du côté de Bilbao le 10 juillet. Et on écoute Fabien, donc ce soir, tu l'as dit, hein, Lo Dejo Todo.
1: Alors là, une grosse claque de guitare.
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0: Vous êtes toujours à l'écoute des Détours du Monde sur Campus FM, émission spéciale Festival de l'été et nouveautés musicales, la dernière de la saison 20, donc 2 heures, hein, spéciale, exceptionnellement ce soir avec vous jusqu'à 22h30. On est lundi 6 juillet et on écoutait à l'instant donc Anna Ferrer, un morceau très envoûtant. Alors Anna Ferrer, elle a grandi sur l'île de Minorque, puis est partie ensuite faire ses études de musique à Barcelone, et son premier album Tell Luria, donc un lien avec le côté tellurique, la terre, est sorti maintenant il y a une petite dizaine d'années, c'était en 2017. Ensuite, il y a eu Cronia en 2019, Parenostic en 2024, et ce soir, nous venons d'écouter Aigo, qui est extrait de son 4e album, qui est sorti, lui, en avril dernier, sur le label La Castagna, avec un clip assez intriguant, vous irez voir, entre baignade et malaxage de pâtes à pain.
1: Oui, tout ça en noir et blanc.
0: En noir et blanc, ouais, ouais. On est sur une œuvre alors musicale et performative, pardon, là aussi. Hein. Anna Ferrer ritualise la transmission du savoir-faire de sa famille paternelle, c'est-à-dire une famille de boulangers, parce qu'ils sont boulangers depuis 4 générations, et ça, on le voit très bien dans le clip, hein, où elle a vraiment la pâte s'étire entre ses mains. Et au niveau de sa voix, c'est une voix qui s'épanouit au milieu des machines de l'atelier, façonnant un folklore personnel, un hommage à l'art de la boulangerie, une réflexion sur son héritage. Ça rappelle le concert qu'on a vu la semaine dernière à Convivencia de Cocagna, avec deux duos catalans qui rendaient hommage cette fois à l'industrie textile catalane.
1: Oui.
0: Des années du siècle passé. Donc c'est des concepts, des groupes folklorique actuel très conceptuel, mais suivi par la jeunesse. C'est vrai que
1: beaucoup de jeunes, quasiment que des jeunes, et tant mieux, puisqu'il faut que ces traditions se transmettent, au moins que leurs histoires parviennent jusqu'à nous. Alors Antoine, on peut la voir, hein, si on a envie un peu de fraîcheur cet été, hein, et si on est du côté de la Bretagne, aller à l'abbaye du Relecq dans les Monts d'Arrée pour assister au festival Are Voce le 23 juillet prochain.
0: Voilà. C'est une très bonne idée. Si on est sur une soirée très chaude, là, ça serait très chaude. Là, ça offrait écouter une voix aussi magnifique qu'Anna Ferrer, je prends.
1: Ouais.

0: Amstelodamoise.
1: Oui, c'est l'adjectif pour Amsterdam.
0: D'accord. Alors, nous, on se retrouve dans 2 mois. On vous laisse donc avec Danica et le morceau Wrong Things.
1: Oui, et on vous rappelle que tout le long du mois de juillet, le festival Conviencia continue d'escale en escale, d'écluse en écluse. Allez écouter tous les petits groupes très chouettes proposés par ce festival le plus slow du monde. Fabien, on se retrouve en septembre.
0: Allez, bonne soirée sur les ondes de Campus FM.
1: Et bel été. On vous rappelle que Campus est passé en grille d'été depuis ce matin.
0: Allez, c'était les détours du monde.

0: Greg, on a pris du galon.
1: Domino's Pizza nous sponsorise.
0: Non, pas du tout. Bah, ouais, pas du tout.
1: Pourquoi tu acceptes pas de le dire à la radio? S'ils nous sponsorisent, c'est pour qu'on dise leur nom.
0: C'est pas vrai. Ah, mais par contre, c'est vrai que j'ai envie d'une pizza. Peut-être une Domino's. Elles sont bien rondes.
1: Ouais, elles sont bien rondes, comme à Toulouse d'ailleurs.
0: Eh oui, je voulais te dire que nous avons pris du galon, car nous sommes passés de 93.9 à Paris à 23h,
1: ouais,
0: le lundi,
1: ouais,
0: à 94 sur Campus FM à Toulouse. Non.
1: Comment ça, non.
0: Non,
1: quoi?
0: En général, on met une intro d'abord.
1: On met une intro de...
0: Tu coupes le rythme de l'émission.
1: Je coupe rien du tout, l'émission n'a pas commencé.
0: L'auditeur à Paris est habitué à ce qu'on dise une petite bêtise et puis... Commence l'émission.
1: Ça change à chaque fois, de toute façon tu fous le bordel, tu sais pas ce que tu veux.
0: Tout change de toute façon car nous ne sommes plus que à Paris.
1: Voilà, t'es un peu comme Emmanuel, t'es le président, c'est-à-dire qu'un jour c'est blanc et le lendemain c'est noir. Ah ben non, finalement je vais faire gris.
0: Nous sommes maintenant aussi à Toulouse sur Campus FM. Oh non, je prends pas l'accent, j'ai promis.
1: Ah là là, en plus je ne fais pas l'accent à Toulouse, je te préviens.
0: Mais si, ils ont des accents.
1: Mais non,
0: mais si,
1: écoute.
0: La rue Parc à Minière. Ah, et aller chez Tonton boire des pastis au maître, tu connais pas?
1: Ils boivent pas de pastis.
0: Bon, c'est vrai. C'est où l'Ovalie, là?

0: Mais on n'est pas à Marseille, putain.
1: Ah oui, zut, con.
0: Oh. Bon, bref, deux Parisiens diffusés à Toulouse, c'est cocasse.
1: C'est cocasse, 94.
0: T'y mets pas. Radio non. Campus Paris 93.9, c'est la maison de Battle Jazz Galactica. Et finalement, notre maison de campagne, c'est aussi à Toulouse.
1: Bah voilà, mais sauf que c'est pas la campagne.
0: Ouais, on peut avoir une piscine au moins là-bas.
1: Putain, on va s'en prendre plein la gueule avec notre parisianisme, là. Oh là là, l'enfer. Mets de la musique, arrête de dire des bêtises, okay. On s'enfonce.
0: On passe des disques et on se dispute. C'est le concept.

0: T'as compris, Greg?
1: Toi aussi, t'en avais marre? Bon, c'est bien, on
2: coupe. Bah, ça fait 4 fois qu'il le dit, quand même.
1: C'était... Ouais, mais c'est comme ça. Des fois, ils savent pas quoi dire.
2: C'est à la fin. On revient, en fait, sur ce dont on parlait. C'était... Sonny relance.
1: Ouais.
2: Plus 4.
1: Ouais.
2: Et donc, il y avait le fameux Gordon... Clifford, non, Clifford Brown dedans.
1: D'accord.
2: Et la trompette.
1: Il relance quoi?
2: Ah non, j'ai encore pris l'accent. Incorrigible, je me tape, tiens.
1: Il relance quoi, le Sony?
2: J'adore Toulouse. Tu sais pourquoi j'adore Toulouse?
1: Non, parce que ça ressemble à Marseille?
2: Non, pas du tout, ça ressemble pas à Marseille. À Toulouse, les filles sont jolies toute l'année, alors qu'à Paris, elles sont jolies que l'été. Et à Toulouse, c'est toute l'année.
1: Non.
2: Si.
1: En été,
2: c'est un phénomène
1: les belles sortent, mais en hiver, elles se cachent
2: oui,
1: à Paris.
2: Oui, mais à Toulouse, c'est toute l'année qu'elles sont jolies.
1: D'accord.
2: Voilà, venez, venez sur mon corps, j'habite Paris. Non ?
1: Je ne sais pas.
2: Bon, j'ai l'accent déjà.
1: Je suis triste pour les Parisiennes qui restent en hiver.
2: Oui.
1: Que tu juges.
2: Oh non,
1: tu
2: je juge pas, tu juges trop, tu juges trop. J'aime leur morgue.
1: Gilet jaune dans la rue.
2: Tu me regardes, mais je ne l'ai pas vu.
1: Bon, on a reconnu ton style, maintenant on va voir si tu reconnais mon style.
2: Oui Greg, quel est ton style?

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1: Mais oui, c'est la découverte de cette émission. Quelqu'un nous vole les bandes de Rad Battle Jazz Galactica diffusées à 23h à Paris, le lundi, pour les amener en passant les montagnes du Massif Central, j'imagine, qui redescend vers Toulouse et il prend la... Il va vers
2: la 8
1: comme il se... Non, pas la 8.
2: C'est pas la 8.
1: Non, enfin le... Pas le métro.
2: Le tunnel du Mont-Blanc ?
1: Je sais pas comment... Bon, peut-être en charrette.
2: Bon, bref, par là-bas.
1: Ouais, vers la Garonne.
2: Ouais.
1: Et là, il jette ses bandes sur la table du grand chef de Campus FM, qui s'appelle Thomas.
2: D'accord.
1: Qui se fait un plaisir donc de rediffuser cet excellent morceau, et c'est vraiment très toulousain. Hein. C'est des copains qui jouent ensemble. Hein.
2: Bah, c'est Galéjade et tout ça. C'est voilà.
1: Non, Galéjade, non, c'est Marseille.
2: Mais arrête,
1: c'est pas tout de suite.
2: Mais c'est pas très loin.
1: Non.
2: Marseille, Toulouse, même combat.
1: Ouais, c'est après la Porte d'Orléans.
2: C'est un peu des Corses. Bon, bref. On va faire les mêmes blagues pendant combien de temps là?
1: Ouais, je sais pas, mais on peut tenir longtemps.
2: Bon, t'as kiffé Charles Kynard qui fait semblant d'être Jimmy Smith, qui fait semblant d'être Charles Hurland, qui fait semblant de pas s'appeler Charles mais Jimmy.
1: Je me suis demandé s'il y avait un leader dans ce groupe.
2: Non, il y en a qu'un leader. C'est toujours le morceau s'appelle It's Too Late, donc c'est trop tard. On peut pas en parler. Ça sera pour demain, une autre fois.
1: Une surprise pour toi.
2: Ah,
1: surprise. Je t'en parle même pas. C'est un peu comme le Père Noël.

0: Et ouais, Greg, du jazz créole. Ouais, créole parce qu'il a été... Il a été récolté là-bas.
1: Un tout bois d'aile.
0: Dans les Antilles. Eh oui. Oh là là, mais on a dit pas d'accent.
1: On a envie de faire la chenille, mais lentement.
0: T'as entendu qu'au début, il frottait la tête d'un baigneur sur un truc, hein?
1: Non,
0: mais, si, c'est ça,
1: mais
0: ça,
1: pas du
0: ça,
1: tout.
0: Ça, c'est du voodoo.
1: C'est du guiro. Oh là là, il n'y a pas de vaudou en Guadeloupe.
0: Si, il y en a.
1: C'est Martinique ou Guadeloupe, d'ailleurs?
0: En tout cas, c'est Francisco qui...
1: Ah, Francisco, ouais.
0: Qui dirigeait Washé. Voilà. Washé, qui veut dire Washé. Vache.
1: Washé.
0: Non, ou nettoyer.
1: Non, ou non. C'est Washé. C'est...
0: Vas-y.
1: Putain.
0: Explique-moi.
1: C'est un instrument qu'on utilisait aussi dans le jazz. C'est donc un bâton qu'on frotte
0: c'est
1: contre
0: ça.
1: Une planche qui sert à nettoyer le linge.
0: D'accord.
1: Tu comprends? Donc c'est le washing drum, le washing stick, et voilà.
0: Waouh, quel puits de science.
1: Oh là là, c'est un peu TSF jazz mélangé avec FIP, mélangé avec autre chose.
0: Mélangé avec mon incompétence.
1: Voilà, mélangé avec Toulouse.
0: La Villa Rose. Voilà, je l'ai dit.
1: Voilà. Bien placé, bien vu. Ah. On va te calmer, tu vas te calmer. Tu vas te calmer tout de suite. Hein.
0: Je me tais.
1: Tu te calmes.
0: Je pense aux Toulousains qui sont dans leur voiture. Il y a encore des voitures à Toulouse?
1: Je sais pas, ils sont pas en vaisseau spatial depuis?
0: Sûrement. En tout cas, elles sont en jupe.
1: Ouais, elles sont en jupe, c'est l'été, l'éternel été toulousain. On joue des vinyles sur Battle Jazz Galactica et puis on...

0: ça suffit. On en a assez de ton disque. Il est trop long.
1: Il est pas trop long, il permet de gagner du temps pour avoir moins de disques à trimballer sous le bras jusqu'à Radio Campus Paris-Toulouse.
0: Campus FM, ça s'appelle.
1: Hein ? Il est content d'avoir fini en fait.
0: On a un peu voyagé, hein. Ils ont fait des tentatives de free jazz, puis après ils ont refait du blues, et après ils ont refait le truc sempiternel du bebop.
1: Alors
0: bebop.
1: Non, ça c'était pas du free jazz, c'était du éventuellement du jazz spirituel, mais du free jazz j'en ai apporté. Si on a le temps, si t'es encore vivant, on en mettra.
0: On risque pas d'avoir le temps, car l'émission ne dure qu'une heure, et si tu nous passes des galettes de 15 minutes, et d'ailleurs, chers auditeurs, vous ne la voyez pas, mais son disque est plus large que les autres.
1: Bah ouais.
0: C'est pour ça qu'il est très très long.
1: Et ouais, il est très très long, c'est Tony Morgan, ça s'appelle Umjana, c'est sur le label Trip Records, voilà, on croit toujours que c'est des rééditions, c'est Trip Records, et là, non, figure-toi que y a que sur ce format-là, et sur ce label, que tu peux écouter Umjana, Tony Morgan, en mode spirituel, avant qu'il soit mort.
0: C'est vraiment très intéressant.
1: C'est vachement intéressant. C'est aussi intéressant que sur TSF et sur FIP. On se cultive.
0: Oui, mais ce qu'on apprend aussi sur Campus FM, 94 MHz, FM,
1: ouais.
0: Et Radio Campus Paris, 93.9. Mais bon, voilà. Ça allait. Et d'ailleurs, on est dans le monde entier. Hein. On est en podcast, je tiens à le dire.
1: Ah ouais?
0: Ouais, sur Apple Music.
1: On parle. Sur Apple Music.
0: Sur Deezer et pas sur Spotify, sur Deezer, parce que
1: sur
0: c'est
1: Deezer,
0: des nazis.
1: Deezer, sur le site internet de Radio Campus Paris. Est-ce qu'on est sur le site internet de Radio Campus Toulouse?
0: Oui, enfin il y a des liens, tu sais, c'est les internets se répondent.
1: Ah ouais, les internets se répondent.
0: On est même.
1: Il y a des API entre Campus Paris et Campus Toulouse.
0: Ah, fais pas genre, t'es
1: on
0: un
1: va parler à Thomas. Non, mais attends, écoute, niveau du 1, hein, voilà.
0: Merci. J'ai la preuve que les punks à chiens savent jouer du jazz. La voici.
2: T'entends? Le Gervais? Le Gervais?

0: Et voilà, Craig, ma vengeance est terrible. Tu nous as mis à bas le bebop en essayant de dégoûter les gens avec un disque de 15 minutes hein, de Lee Morgan. Et je me venge en sortant des frontières, des boundaries, comme on dit, avec ce jazz crade. Hein,
1: c'est même plus du jazz. En fait, on dirait la programmation d'un festival de jazz aujourd'hui. Ça fait longtemps qu'ils font ça. Ils mettent plus du jazz. Parce qu'ils savent que si tu mets du jazz, bah, y a pas de public.
0: C'était Preston Epps, voilà.
1: Voilà, Preston Epps.
0: C'est pas sûr qu'il revienne.
1: Un funker psychédélique, c'était du bon. Donc, Battle Funk Psychédélique Galactica.
0: Voilà, on est à géométrie variable.
1: Ouais,
0: la preuve, tu es là.
1: Et puis, t'es souvent ici aussi.
0: Non.
1: Revenons à les valeurs sûres. T'as vu Indiana Jones, c'est le temple maudit?
0: Bah oui.
1: Tu te souviens les cérémonies où ils tuent les gens et tout ça?

Bonsoir à toutes, bonsoir à tous. C'est donc bien La Souterraine Radio qui commence en ce mercredi soir, 22 avril, après un mois d'absence ou presque de cette émission, due à une petite pause, et puis la prochaine aura lieu que dans un mois aussi, puisque, comme vous allez vous en rendre compte dans cette émission, il y a pas mal de choses sorties et des concerts à venir à Paris, mais pas que à Paris, un peu partout en France, il y a des tournées pour certains, et notamment pour le titre qui ouvre cette émission, c'est-à-dire un morceau de l'album Décollage de Requin Chagrin, qui est désormais sorti, cet album, chez KMS Disc. Et on va écouter le morceau For You, et tout ça pour vous dire que Requin Chagrin est en tournée un peu partout en France, et notamment la semaine prochaine, enfin plutôt dans 15 jours, le 6 mai, à Paris, et puis près de chez vous vraisemblablement d'ici là, donc n'hésitez pas à regarder les différents réseaux et sites d'annonces de concerts, puisque vraisemblablement Requin Chagrin près de chez vous. On commence par ça, For You, Requin Chagrin, c'est maintenant, c'est La Souterraine.

que vous venez d'entendre, c'est un groupe basé à Manchester, Mandy Indiana, dont l'album Urg est sorti chez Sacred Bones. C'est assez fabuleux, et si je vous le passe, c'est parce que, comme vous l'aurez remarqué, ce morceau au titre en allemand, Ist alt so, est chanté en français, car la chanteuse de Mandy Indiana est française, mais tout le groupe est basé à Manchester. Et j'ai trouvé ça assez fabuleux, assez osé de sortir cet album et de faire ces chansons chantées en français pour un groupe anglais. Et voilà, je voulais absolument vous le passer, vous en entendrez d'autres vraisemblablement dans les prochaines émissions. Parce que j'ai vraiment adoré. Et puis juste avant, c'était Cassidy. Cassidy avec le morceau Poussière, qui est extrait d'un EP Poussière qui augmente l'album sorti à la fin de l'année dernière. Et qui est vraiment très beau, notamment ce morceau-là. Et puis il y a une version longue d'un autre titre. Enfin voilà, c'est en tout cas ce morceau Poussière, je voulais aller vous le diffuser. Il est très beau, il sort un peu de l'ordinaire des derniers morceaux de Cassidy. On va continuer cette émission, alors que vous entendez en derrière moi, en tapis, comme on dit en radio. Un morceau que vous aurez peut-être déjà entendu et reconnu, c'est le groupe à la mode. C'est Angine de Poitrine, les Québécois, avec le morceau Fabienque qu'on entend là derrière moi tout de suite, espèce de matrock de fou. C'est l'occasion rêvée de vous le passer et de le garder en tapis derrière moi. On continue cette émission avec des nouveautés, dont deux extraits d'une compilation La Souterraine que le camarade Benjamin Casquera a curaté. Elle s'appelle Le Monde à l'envers. Il y a plein de nouveaux morceaux et des morceaux déjà sortis, remis au goût du jour. Et je vous propose d'écouter tout de suite deux extraits de cette compilation. Et on commence par le français basé en Australie, mais malgré tout français et chantant en français, Julien Barbagallo, pour ne pas le citer, sous le nom de Barbagallo, pour ce morceau, Fin du travail, vie magique, qui n'est pas une reprise d'un titre québécois sorti il y a une paire d'années, mais une version bien à lui, et a découvert d'ailleurs qu'un autre morceau portait ce même titre. Barbagallo, Fin du travail, vie magique.

Oh, ça brûle, c'est extrait de l'album Vaisseau de Manuel Lainé qui sortira dans le courant du mois de mai, et c'est le premier single extrait de cet album à sortir chez TFT. Manuel Lainé, ex-cannibale, est désormais basé à La Réunion et qui fait une espèce de folk matinée d'influence effectivement un peu étrange, un peu des îles, un peu de loin, mais ça reste, c'est vraiment assez bien fait et intéressant. Et puis juste avant Manuel Lainé, un peu dans la même vibe avec ses guitares un peu spéciales, c'était Canary, que vous connaissez peut-être, avec le morceau Nous, Elle ou Moi, en un seul mot, extrait toujours de cette compilation Le Monde à l'envers, que vous retrouverez sur le Bandcamp de La Souterraine en téléchargement libre. Il est l'heure de passer à une exclusivité mondiale. Sur le label Objet Disque, ça sort vendredi dans 2 jours. C'est un morceau tout nouveau de Gaëtan Nonchalant que peut-être certains d'entre vous qui l'ont vu en concert ont pu entendre en live. Moi, je l'avais entendu à cette occasion, mais je suis bien content de pouvoir vous diffuser ce morceau ce soir. C'est le Jazz, c'est un nouveau single donc de Gaëtan Nonchalant. Et ça sort donc chez Objet Disque.

venez d'entendre Gabriel Auguste, extrait de son album à sortir le 5 juin sur son propre label Woodland Records. L'album s'intitule Paradis Terrestre et le morceau, très beau morceau, très bien écrit, très bien produit de Gabriel Auguste que vous venez d'entendre s'appelle Le Vent. Et je trouve que ça faisait une très belle séquence avec François Andy Atlas Mountain dont l'album Alage est sorti tout récemment chez Infine. Le morceau que vous avez entendu c'était Rêve Bloc et donc bien sûr cette avant-première avec le nouveau single de Gaëtan Nonchalant enregistré à la Bergerie par Emma Mario. On y retrouve plein de camarades toulousains dont Pieuvre Convexe sur quelques parties et voilà tout ça est bien écrit, bien produit, trois belles productions Gaëtan Nonchalant, François Andy Atlas Mountains et Gabriel Auguste, toujours bien produit. C'est ce nouveau single sorti désormais qui préfigure un EP à venir chez Hot Puma Records de Jeffers Waldo, ex-toulousain désormais basé à Paris. Et le mieux c'est qu'on écoute tout de suite ce très beau morceau aussi, Le Bar sous la mer.